0: Oh, hi, man.
1: Hello.
2: Tu m'entends?
1: C'est mort,
2: la radio. Il faut arrêter, là, tout de suite.
3: Et pourquoi?
2: Pas bien.
3: Mais pourquoi? Courtois?
2: C'est trop pur. C'est trop pur. La vie n'est pas... Non, n'accepte pas ça. Hein. C'est trop beau. Oh. Ouais, le pénis, ça va en haut. Comme ça. Ouais! C'est quoi ça, les fenêtres sur l'écran? Oh, Pardon?
0: Oh, rien du tout.
3: Ok.
1: Oh! Hey, man!
2: C'est le talent, hein, ça, là. Holoman, je comprends pas.
1: Oh, hi, man!

0: Je connais pas, c'est quoi cette merde? C'est quoi ce truc? C'est du AI! 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
1: Luc Mans!
0: Ça peut servir!
1: Ben!
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0: Mais où?
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